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2: Bonjour à tous et à toutes. La ville de Carcassonne vous invite au village des associations qui aura lieu cette année sur le square André Chénier le samedi 5 septembre de 9h à 17h. C'est l'occasion pour les associations ayant répondu à l'invitation de la ville de faire découvrir leur activité au plus grand nombre dans une ambiance festive et conviviale. Pour cette édition 2026, de nombreuses animations et démonstrations gratuites auront lieu toute la journée sur le square André Chénier. À noter également que la Cité des Sports sera présente à cette occasion sur le square Chénier pour vous renseigner sur ses activités et vous proposer différentes formules d'abonnement. Les concerts Piano du Lac sont des concerts solidaires sur le canal du Midi organisés au bénéfice de la replantation du canal du Midi. Cette année, sur le premier week-end de septembre, vendredi 4 et samedi 5 septembre, Mousse et Hakim du groupe Zebda proposent un concert flottant, festif et unique à Ventenac, à Minervois, puis à Castelnaudary. Toute la billetterie est reversée pour la replantation des arbres du canal du Midi. Les Journées forestières 2026, 25e édition, c'est à Axat du 5 au 6 septembre. Cette manifestation a pour vocation de valoriser la filière bois, de favoriser la rencontre entre les professionnels du bois et de présenter les multiples facettes du milieu forestier pyrénéen. Toute la journée au col du Camp Ferrier, marchés gourmands et artisanales, démonstrations de débardage, élagage et bûcheronnage, bois énergie, scierie mobile, sculpteur sur bois avec Nicolas Dorange, champion de France 2021, animation pour enfants, mini-ferme, manège à vélo, jeu en bois, buvette et restauration sur place. La mer pour horizon, c'est aux archives départementales de l'Aude le 7 septembre de 10h à 11h. Découvrez le littoral audois depuis la préhistoire jusqu'à ses évolutions récentes. C'est une exposition pour interroger notre relation à la Méditerranée entre mémoire, transformation et devenir. L'exposition ici présentée vous propose de comprendre l'histoire de ses rivages au travers de son peuplement, de ses activités et de son aménagement. Les 12 et 13 septembre, le Festival du jeu Carcassonne revient pour sa 5e édition. Plongé dans l'univers du célèbre jeu de société Carcassonne, au cœur même de la cité médiévale, classé au patrimoine mondial de l'UNESCO. De nombreux visiteurs sont attendus pour cet événement unique, devenu incontournable pour les passionnés de jeux de société et de patrimoine vivant. Pendant 2 jours, la cité se transforme en un terrain de jeu géant où visiteurs et passionnés peuvent découvrir, jouer et célébrer l'univers de Carcassonne. Que vous soyez novice ou expert, ce festival est l'occasion idéale pour plonger dans l'ambiance ludique et conviviale qui fait la renommée de la ville. Musée de l'imprimerie, c'est à Limoux le 19 septembre de 14h à 18h. Dans le cadre des Journées européennes du patrimoine, visite sur le thème de la typographie de Gutenberg à nos jours, démonstration d'impression, explication d'autres styles d'impression comme la lithographie et la gravure taille douce. Festival de bande dessinée, c'est la 6e édition et c'est à Salles-sur-l'Hers. L'association La Bande à BD est heureuse de vous donner rendez-vous pour la 6e édition de son festival qui se tiendra les samedis 19 et dimanche 20 septembre de 10h à 12h30, de 14h30 à 18h à l'espace Angosy. Fidèle à sa volonté de faire vivre la culture de la bande dessinée sur l'ensemble du territoire, le festival change de commune d'accueil chaque année et c'est au tour de Salles-sur-l'Hers d'accueillir cette nouvelle édition. Merci de votre attention, c'était votre agenda sur Contact FM Occitanie.
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0: Bonjour, football, un choc LOSC PSG pour le premier match de la deuxième journée de Ligue 1. Hier soir, mené 2-0, le Paris Saint-Germain a finalement arraché un nul dans les arrêts de jeu à Lille, 2-2. Les Parisiens ont réussi l'exploit de recoller au score en à peine 3 minutes. Ligue 2 accrochée par Boulogne-sur-Mer hier soir, 0-0. Montpellier a raté l'occasion de passer leader avant le match de Saint-Etienne lundi. Rodez, dans le même temps, a arraché le nul à domicile face à Pau, 2-0. Foot toujours, le tirage au sort de la Ligue Europa a livré son verdict. Rennes affrontera notamment la Juventus Turin et l'Olympiakos en phase de Ligue. L'OM sera également opposé au club grec, le Celtic Glasgow ou encore le Bayer Leverkusen. Lyon croisera également la route des Allemands mais aussi celle de Crystal Palace. Tennis, contrainte à l'abandon lundi dernier au WTA 125 de Philadelphie en raison d'une blessure à la cheville. La Française Louise Boisson assure cependant que tout va bien sur l'aspect physique avant son entrée en lice dimanche à l'US Open. La demi-finaliste surprise de l'édition 2025 de Roland-Garros a jeté l'éponge au premier tour de ce tournoi du circuit secondaire après avoir perdu le premier set contre l'américaine Capucine Geoffrey, 847e mondiale. Basket, le champion de France, Monaco, risque fortement de ne plus évoluer en Betclic Elite, la faute à des finances légères. Sans pitié malgré l'arrivée d'un investisseur en principauté, le comité national olympique et sportif français a recommandé le maintien des sanctions prononcées par la DNCG. Cyclisme, le Norvégien Andreas Leknessund a enlevé la 7e étape de la Vuelta hier, mettant du baume au cœur des Norvégiens en deuil après la mort du roi Harald V. Son compatriote et coéquipier Tobias Johansen s'est emparé de la 2e place au classement général. Tadej Pogacar reste leader avec près de 4 minutes d'avance sur son dauphin Henrik Maas. Primoz Roglic figure une minute plus loin en 3e position. A noter que le premier français Clément Berthet est 12e à 11-21 du maillot rouge. C'est la fin de ce Flash Sport, une très bonne journée à toutes et à tous.
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2: Bonjour à tous et à toutes. La ville de Carcassonne vous invite au village des associations qui aura lieu cette année sur le square André Chénier le samedi 5 septembre de 9h à 17h. C'est l'occasion pour les associations, ayant répondu à l'invitation de la ville, de faire découvrir leur activité au plus grand nombre dans une ambiance festive et conviviale. Pour cette édition 2026, de nombreuses animations et démonstrations gratuites auront lieu toute la journée sur le square André Chénier. À noter également que la Cité des Sports sera présente à cette occasion sur le square Chénier pour vous renseigner sur ses activités et vous proposer différentes formules d'abonnement. Les concerts Piano du Lac sont des concerts solidaires sur le canal du Midi organisés au bénéfice de la replantation du canal du Midi. Cette année, sur le premier week-end de septembre, vendredi 4 et samedi 5 septembre, Mousse et Hakim du groupe Zebda proposent un concert flottant, festif et unique à Ventenac, à Minervois, puis à Castelnaudary. Toute la billetterie est reversée pour la replantation des arbres du canal du Midi. Les Journées forestières 2026, 25e édition, c'est à Axat du 5 au 6 septembre. Cette manifestation a pour vocation de valoriser la filière bois, de favoriser la rencontre entre les professionnels du bois et de présenter les multiples facettes du milieu forestier pyrénéen. Toute la journée au col du Camperrier, marchés gourmands et artisanales, démonstrations de débardage, élagage et bûcheronnage, bois énergie, scierie mobile, sculpteur sur bois avec Nicolas Dorange, champion de France 2021, animation pour enfants, mini-ferme, manège à vélo, jeu en bois, buvette et restauration sur place. La mer pour horizon, c'est aux archives départementales de l'Aude le 7 septembre de 10h à 11h. Découvrez le littoral audois depuis la préhistoire jusqu'à ses évolutions récentes. C'est une exposition pour interroger notre relation à la Méditerranée entre mémoire, transformation et devenir. L'exposition ici présentée vous propose de comprendre l'histoire de ses rivages au travers de son peuplement, de ses activités et de son aménagement. Les 12 et 13 septembre, le Festival du jeu Carcassonne revient pour sa 5e édition. Plongé dans l'univers du célèbre jeu de société Carcassonne, au cœur même de la cité médiévale, classé au patrimoine mondial de l'UNESCO. De nombreux visiteurs sont attendus pour cet événement unique, devenu incontournable pour les passionnés de jeux de société et de patrimoine vivant. Pendant 2 jours, la cité se transforme en un terrain de jeu géant où visiteurs et passionnés peuvent découvrir, jouer et célébrer l'univers de Carcassonne. Que vous soyez novice ou expert, ce festival est l'occasion idéale pour plonger dans l'ambiance ludique et conviviale qui fait la renommée de la ville. Musée de l'imprimerie, c'est à Limoux le 19 septembre de 14h à 18h. Dans le cadre des Journées européennes du patrimoine, visite sur le thème de la typographie de Gutenberg à nos jours, démonstration d'impression, explication d'autres styles d'impression comme la lithographie et la gravure taille douce. Festival de bande dessinée, c'est la 6e édition et c'est à Salles-sur-l'Hers. L'association La Bande à BD est heureuse de vous donner rendez-vous pour la 6e édition de son festival qui se tiendra les samedis 19 et dimanche 20 septembre de 10h à 12h30, de 14h30 à 18h à l'espace Angosy. Fidèle à sa volonté de faire vivre la culture de la bande dessinée sur l'ensemble du territoire, le festival change de commune d'accueil chaque année et c'est au tour de Salles-sur-l'Hers d'accueillir cette nouvelle édition. Merci de votre attention, c'était votre agenda sur Contact FM Occitanie.
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Bonjour, le ministre de l'Intérieur a annoncé que 3 personnes ont été légèrement blessées dans la Loire, le Val-de-Marne et le Doubs lors des violents orages de ces dernières heures. Laurent Nunez évoque plusieurs centaines d'interventions des secours. La situation a été particulièrement soutenue en Île-de-France dans l'Est et le Sud-Est. Roland Lescure estime que la croissance française nulle au deuxième trimestre vient surtout de l'été caniculaire qu'a traversé le pays. Le ministre de l'Économie s'appuie sur les explications de l'INSEE qui impute cette baisse à la dégradation de la production agricole fin juillet. L'impact macroéconomique des canicules à répétition et de la sécheresse sera intégré désormais dans les prévisions économiques de Bercy pour le prochain budget. Les prix à la consommation ont augmenté de 2,4% sur un an en août, tirés par ceux de l'énergie, après 2,1% en juillet, selon une estimation provisoire publiée ce vendredi par l'INSEE. En août 2025, avant le déclenchement de la guerre au Moyen-Orient, l'inflation était de 0,9% sur un an. Les prix de l'énergie baissaient alors de 6,2% sur un an. Le roi de Norvège, Harald V, qui est mort à l'âge de 89 ans, a annoncé ce matin le palais royal. L'état de santé du souverain, hospitalisé depuis le 17 août pour des complications liées à une maladie du sang, s'était détérioré. Les crues survenues avant-hier à la frontière du Népal et du Tibet ont causé la mort d'au moins 472 personnes selon les derniers bilans. Les secouristes sont toujours à la recherche de quelques 1400 disparus. Et en mot de football, l'Olympique de Marseille, Rennes et l'Olympique Lyonnais vont connaître ce vendredi leurs adversaires de la phase de ligue de la Ligue Europa 2026-2027. Le tirage au sort est organisé à Monaco à partir de 13h. C'est la fin de ce flash, une très bonne journée à toutes et à tous.

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2: Bonjour à tous et à toutes. La ville de Carcassonne vous invite au village des associations qui aura lieu cette année sur le square André Chénier le samedi 5 septembre de 9h à 17h. C'est l'occasion pour les associations ayant répondu à l'invitation de la ville de faire découvrir leur activité au plus grand nombre dans une ambiance festive et conviviale. Pour cette édition 2026, de nombreuses animations et démonstrations gratuites auront lieu toute la journée sur le square André Chénier. À noter également que la Cité des Sports sera présente à cette occasion sur le square Chénier pour vous renseigner sur ses activités et vous proposer différentes formules d'abonnement. Les concerts Piano du Lac sont des concerts solidaires sur le canal du Midi organisés au bénéfice de la replantation du canal du Midi. Cette année, sur le premier week-end de septembre, vendredi 4 et samedi 5 septembre, Mousse et Hakim du groupe Zebda proposent un concert flottant, festif et unique à Ventenac, à Minervois, puis à Castelnaudary. Toute la billetterie est reversée pour la replantation des arbres du canal du Midi. Les Journées forestières 2026, 25e édition, c'est à Axat du 5 au 6 septembre. Cette manifestation a pour vocation de valoriser la filière bois, de favoriser la rencontre entre les professionnels du bois et de présenter les multiples facettes du milieu forestier pyrénéen. Toute la journée au col du Camperier, marché gourmand et artisanal, démonstration de débardage, élagage et bûcheronnage, bois énergie, scierie mobile, sculpteur sur bois avec Nicolas Dorange, champion de France 2021, animation pour enfants, mini-ferme, manège à vélo, jeux en bois, buvette et restauration sur place. La mer pour Horizon, c'est aux archives départementales de l'Aude le 7 septembre de 10h à 11h. Découvrez le littoral audois depuis la préhistoire jusqu'à ses évolutions récentes. C'est une exposition pour interroger notre relation à la Méditerranée entre mémoire, transformation et devenir. L'exposition ici présentée vous propose de comprendre l'histoire de ses rivages au travers de son peuplement, de ses activités et de son aménagement. Les 12 et 13 septembre, le Festival du jeu Carcassonne revient pour sa 5e édition. Plongé dans l'univers du célèbre jeu de société Carcassonne, au cœur même de la cité médiévale, classé au patrimoine mondial de l'UNESCO. De nombreux visiteurs sont attendus pour cet événement unique, devenu incontournable pour les passionnés de jeux de société et de patrimoine vivant. Pendant 2 jours, la cité se transforme en un terrain de jeu géant où visiteurs et passionnés peuvent découvrir, jouer et célébrer l'univers de Carcassonne. Que vous soyez novice ou expert, ce festival est l'occasion idéale pour plonger dans l'ambiance ludique et conviviale qui fait la renommée de la ville. Musée de l'imprimerie, c'est à Limoux le 19 septembre de 14h à 18h. Dans le cadre des Journées européennes du patrimoine, visite sur le thème de la typographie de Gutenberg à nos jours, démonstration d'impression, explication d'autres styles d'impression comme la lithographie et la gravure taille douce. Festival de bande dessinée, c'est la 6e édition et c'est à Salles-sur-l'Hers. L'association La Bande à BD est heureuse de vous donner rendez-vous pour la 6e édition de son festival qui se tiendra les samedis 19 et dimanche 20 septembre de 10h à 12h30, de 14h30 à 18h à l'espace Angosy. Fidèle à sa volonté de faire vivre la culture de la bande dessinée sur l'ensemble du territoire, le festival change de commune d'accueil chaque année et c'est au tour de Salles-sur-l'Hers d'accueillir cette nouvelle édition. Merci de votre attention, c'était votre agenda sur Contact FM Occitanie.
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Bonjour, le ministre de l'Intérieur a annoncé que 3 personnes ont été légèrement blessées dans la Loire, le Val-de-Marne et le Doubs lors des violents orages de ces dernières heures. Laurent Nunez évoque plusieurs centaines d'interventions des secours. La situation a été particulièrement soutenue en Île-de-France dans l'Est et le Sud-Est. Roland Lescure estime que la croissance française nulle au deuxième trimestre vient surtout de l'été caniculaire qu'a traversé le pays. Le ministre de l'Économie s'appuie sur les explications de l'INSEE qui impute cette baisse à la dégradation de la production agricole fin juillet. L'impact macroéconomique des canicules à répétition et de la sécheresse sera intégré désormais dans les prévisions économiques de Bercy pour le prochain budget. Les prix à la consommation ont augmenté de 2,4% sur un an en août, tirés par ceux de l'énergie, après 2,1% en juillet, selon une estimation provisoire publiée ce vendredi par l'INSEE. En août 2025, avant le déclenchement de la guerre au Moyen-Orient, l'inflation était de 0,9% sur un an. Les prix de l'énergie baissaient alors de 6,2% sur un an. Le roi de Norvège, Harald V, qui est mort à l'âge de 89 ans, a annoncé ce matin le palais royal l'état de santé du souverain hospitalisé depuis le 17 août pour des complications liées à une maladie du sang s'était détériorée. Les crues survenues avant-hier à la frontière du Népal et du Tibet ont causé la mort d'au moins 472 personnes selon les derniers bilans. Les secouristes sont toujours à la recherche de quelques 1400 disparus. Et un mot de football, l'Olympique de Marseille, Rennes et l'Olympique Lyonnais vont connaître ce vendredi leurs adversaires de la phase de ligue de la Ligue Europa 2026-2027. Le tirage au sort est organisé à Monaco à partir de 13h. C'est la fin de ce flash, une très bonne journée à toutes et à tous.

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2: Bonjour à tous et à toutes. La ville de Carcassonne vous invite au village des associations qui aura lieu cette année sur le square André Chénier le samedi 5 septembre de 9h à 17h. C'est l'occasion pour les associations, ayant répondu à l'invitation de la ville, de faire découvrir leur activité au plus grand nombre dans une ambiance festive et conviviale. Pour cette édition 2026, de nombreuses animations et démonstrations gratuites auront lieu toute la journée sur le square André Chénier. À noter également que la Cité des Sports sera présente à cette occasion sur le square Chénier pour vous renseigner sur ses activités et vous proposer différentes formules d'abonnement. Les concerts Piano du Lac sont des concerts solidaires sur le canal du Midi organisés au bénéfice de la replantation du canal du Midi. Cette année, sur le premier week-end de septembre, vendredi 4 et samedi 5 septembre, Mousse et Hakim du groupe Zebda proposent un concert flottant, festif et unique à Ventenac, à Minervois, puis à Castelnaudary. Toute la billetterie est reversée pour la replantation des arbres du canal du Midi. Les Journées forestières 2026, 25e édition, c'est à Axat du 5 au 6 septembre. Cette manifestation a pour vocation de valoriser la filière bois, de favoriser la rencontre entre les professionnels du bois et de présenter les multiples facettes du milieu forestier pyrénéen. Toute la journée au col du Camperrier, marchés gourmands et artisanales, démonstrations de débardage, élagage et bûcheronnage, bois énergie, scierie mobile, sculpteur sur bois avec Nicolas Dorange, champion de France 2021, animation pour enfants, mini-ferme, manège à vélo, jeu en bois, buvette et restauration sur place. La mer pour horizon, c'est aux archives départementales de l'Aude le 7 septembre de 10h à 11h. Découvrez le littoral audois depuis la préhistoire jusqu'à ses évolutions récentes. C'est une exposition pour interroger notre relation à la Méditerranée entre mémoire, transformation et devenir. L'exposition ici présentée vous propose de comprendre l'histoire de ses rivages au travers de son peuplement, de ses activités et de son aménagement. Les 12 et 13 septembre, le Festival du jeu Carcassonne revient pour sa 5e édition. Plongé dans l'univers du célèbre jeu de société Carcassonne, au cœur même de la cité médiévale, classé au patrimoine mondial de l'UNESCO. De nombreux visiteurs sont attendus pour cet événement unique, devenu incontournable pour les passionnés de jeux de société et de patrimoine vivant. Pendant 2 jours, la cité se transforme en un terrain de jeu géant où visiteurs et passionnés peuvent découvrir, jouer et célébrer l'univers de Carcassonne. Que vous soyez novice ou expert, ce festival est l'occasion idéale pour plonger dans l'ambiance ludique et conviviale qui fait la renommée de la ville. Musée de l'imprimerie, c'est à Limoux le 19 septembre de 14h à 18h. Dans le cadre des Journées européennes du patrimoine, visite sur le thème de la typographie de Gutenberg à nos jours, démonstration d'impression, explication d'autres styles d'impression comme la lithographie et la gravure taille douce. Festival de bande dessinée, c'est la 6e édition et c'est à Salles-sur-l'Hers. L'association La Bande à BD est heureuse de vous donner rendez-vous pour la 6e édition de son festival qui se tiendra les samedis 19 et dimanche 20 septembre de 10h à 12h30, de 14h30 à 18h à l'espace Angosy. Fidèle à sa volonté de faire vivre la culture de la bande dessinée sur l'ensemble du territoire, le festival change de commune d'accueil chaque année et c'est au tour de Salles-sur-l'Hers d'accueillir cette nouvelle édition. Merci de votre attention, c'était votre agenda sur Contact FM Occitanie.
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Salut Marie, pleine de grâce, le Seigneur est avec vous. 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
2: Bonjour à tous et à toutes. La ville de Carcassonne vous invite au village des associations qui aura lieu cette année sur le square André Chénier le samedi 5 septembre de 9h à 17h. C'est l'occasion pour les associations ayant répondu à l'invitation de la ville de faire découvrir leur activité au plus grand nombre dans une ambiance festive et conviviale. Pour cette édition 2026, de nombreuses animations et démonstrations gratuites auront lieu toute la journée sur le square André Chénier. À noter également que la Cité des Sports sera présente à cette occasion sur le square Chénier pour vous renseigner sur ses activités et vous proposer différentes formules d'abonnement. Les concerts Piano du Lac sont des concerts solidaires sur le canal du Midi organisés au bénéfice de la replantation du canal du Midi. Cette année, sur le premier week-end de septembre, vendredi 4 et samedi 5 septembre, Mousse et Hakim du groupe Zebda proposent un concert flottant, festif et unique à Ventenac, à Minervois, puis à Castelnaudary. Toute la billetterie est reversée pour la replantation des arbres du canal du Midi. Les Journées forestières 2026, 25e édition, c'est à Axat du 5 au 6 septembre. Cette manifestation a pour vocation de valoriser la filière bois, de favoriser la rencontre entre les professionnels du bois et de présenter les multiples facettes du milieu forestier pyrénéen. Toute la journée au col du Camperier, marché gourmand et artisanal, démonstration de débardage, élagage et bûcheronnage, bois énergie, scierie mobile, sculpteur sur bois avec Nicolas Dorange, champion de France 2021, animation pour enfants, mini-ferme, manège à vélo, jeu en bois, buvette et restauration sur place. La mer pour Horizon, c'est aux archives départementales de l'Aude le 7 septembre de 10h à 11h. Découvrez le littoral audois depuis la préhistoire jusqu'à ses évolutions récentes. C'est une exposition pour interroger notre relation à la Méditerranée entre mémoire, transformation et devenir. L'exposition ici présentée vous propose de comprendre l'histoire de ses rivages au travers de son peuplement, de ses activités et de son aménagement. Les 12 et 13 septembre, le Festival du jeu Carcassonne revient pour sa 5e édition. Plongé dans l'univers du célèbre jeu de société Carcassonne, au cœur même de la cité médiévale, classé au patrimoine mondial de l'UNESCO. De nombreux visiteurs sont attendus pour cet événement unique, devenu incontournable pour les passionnés de jeux de société et de patrimoine vivant. Pendant 2 jours, la cité se transforme en un terrain de jeu géant où visiteurs et passionnés peuvent découvrir, jouer et célébrer l'univers de Carcassonne. Que vous soyez novice ou expert, ce festival est l'occasion idéale pour plonger dans l'ambiance ludique et conviviale qui fait la renommée de la ville. Musée de l'imprimerie, c'est à Limoux le 19 septembre de 14h à 18h. Dans le cadre des Journées européennes du patrimoine, visite sur le thème de la typographie de Gutenberg à nos jours, démonstration d'impression, explication d'autres styles d'impression comme la lithographie et la gravure taille douce. Festival de bande dessinée, c'est la 6e édition et c'est à Salles-sur-l'Hers. L'association La Bande à BD est heureuse de vous donner rendez-vous pour la 6e édition de son festival qui se tiendra les samedis 19 et dimanche 20 septembre de 10h à 12h30, de 14h30 à 18h à l'espace Angosy. Fidèle à sa volonté de faire vivre la culture de la bande dessinée sur l'ensemble du territoire, le festival change de commune d'accueil chaque année et c'est au tour de Salles-sur-l'Hers d'accueillir cette nouvelle édition. Merci de votre attention, c'était votre agenda sur Contact FM Occitanie.
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Bonjour, le ministre de l'Intérieur a annoncé que 3 personnes ont été légèrement blessées dans la Loire, le Val-de-Marne et le Doubs lors des violents orages de ces dernières heures. Laurent Nunez évoque plusieurs centaines d'interventions des secours. La situation a été particulièrement soutenue en Île-de-France dans l'Est et le Sud-Est. Roland Lescure estime que la croissance française nulle au deuxième trimestre vient surtout de l'été caniculaire qu'a traversé le pays. Le ministre de l'Économie s'appuie sur les explications de l'INSEE qui impute cette baisse à la dégradation de la production agricole fin juillet. L'impact macroéconomique des canicules à répétition et de la sécheresse sera intégré désormais dans les prévisions économiques de Bercy pour le prochain budget. Les prix à la consommation ont augmenté de 2,4% sur un an en août, tirés par ceux de l'énergie, après 2,1% en juillet, selon une estimation provisoire publiée ce vendredi par l'INSEE. En août 2025, avant le déclenchement de la guerre au Moyen-Orient, l'inflation était de 0,9% sur un an. Les prix de l'énergie baissaient alors de 6,2% sur un an. Le roi de Norvège, Harald V, qui est mort à l'âge de 89 ans, a annoncé ce matin le palais royal. L'état de santé du souverain, hospitalisé depuis le 17 août pour des complications liées à une maladie du sang, s'était détérioré. Les crues survenues avant-hier à la frontière du Népal et du Tibet ont causé la mort d'au moins 472 personnes selon les derniers bilans. Les secouristes sont toujours à la recherche de quelques 1400 disparus. Et un mot de football, l'Olympique de Marseille, Rennes et l'Olympique Lyonnais vont connaître ce vendredi leurs adversaires de la phase de ligue de la Ligue Europa 2026-2027. Le tirage au sort est organisé à Monaco à partir de 13h. C'est la fin de ce flash, une très bonne journée à toutes et à tous.

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Et je sais qu'elle me voit, parce que je la vois aussi. 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
1: Le projet Artiste en circuit court, c'est un projet qui vise à accueillir sur un territoire une compagnie dirigée par une femme qui est actuellement en création d'un spectacle et qui va travailler pendant l'équivalent d'à peu près 2 semaines avec des habitants pour avancer sur la création de ce spectacle-là.
2: Tatiana Formet est coordinatrice des projets de territoire pour l'association Eurecar. C'est elle qui s'occupe de l'organisation du programme Artiste en circuit court.
1: En fonction des compagnies et des territoires, les projets prennent des formats très différents, mais ce principe, il est là. C'est comment des habitants peuvent aider une compagnie dans la création d'un spectacle et comment une compagnie peut du coup profiter d'un territoire et des ressources d'un territoire pour avancer sur sa création et transmettre des savoir-faire, donner accès à des outils de création aux habitants. C'est un projet qui se veut dans la réciprocité et en circuit court, puisque l'idée, c'est d'accueillir des compagnies qui sont plutôt de pas trop loin.
2: Cette proximité permet aux compagnies de se créer un réseau à long terme et un bon moyen aussi d'amener le théâtre de rue dans les communes plus reculées. Mais ce n'est pas le seul objectif. Artistes en circuit court, c'est aussi mettre en avant les femmes artistes, un point très important pour Eurecar.
1: Le nombre d'hommes et de femmes qui créent des spectacles sont à peu près égales, sauf que les hommes sont beaucoup plus diffusés, ont des spectacles qui tournent beaucoup plus que les femmes. Ce qui veut dire, en fait, grossièrement, que les hommes ont plus de moyens que les femmes pour créer, même si à la base, le nombre est à peu près équivalent. C'est une injustice contre laquelle on n'a pas tellement de prise, si ce n'est de pouvoir justement faire un focus et de plutôt favoriser l'accompagnement des directions féminines sur ce projet-là.
2: En plus des résidences artistiques, Eurecar propose des temps d'échange entre les compagnies pour que ces femmes puissent partager leur expérience. Émilie Pécunia, directrice de la compagnie La Chaloupante, nous en parle.
3: C'est évidemment super, déjà parce que c'est assez rare, en fait, entre compagnies, on se côtoie dans les lieux de programmation ou dans des lieux de rencontre, mais là, on a vraiment pu bénéficier d'un temps, d'un tout un week-end où on n'avait que ça à faire, de se rencontrer. Et ça a été un moment de partage vraiment très riche. Spécifiquement parce qu'on était que des femmes, il faut bien le dire. On est dans un monde dans lequel, globalement, les choses se passent très différemment quand on est dans un groupe de femmes que quand on est dans un groupe mixte. Et là, ça fait du bien d'avoir la place pour parler, d'être à l'aise dans nos échanges. Et donc, c'est hyper important, déjà en tant que femme, mais en plus, en tant que compagnie, d'échanger sur nos enjeux, c'était super précieux.
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0: samedi, vous sur Contact FM Occitanie. Au milieu de l'été, j'ai eu envie de vous proposer une belle rencontre, car en effet, samedi, ça me tente de rencontrer de belles personnes. Et notamment, cette belle personne, elle est en face de moi, c'est Alain Fabre. Bonjour Alain. Alors, je vais remettre ton micro à Alain. Ah, c'est bon. Bonjour Alain.
1: Bonjour Jérôme.
0: Voilà, je reviens de vacances, donc c'est un peu compliqué de se remettre à la technique, de reprendre ses bonnes habitudes. Donc, on reviendra vraiment à l'antenne à partir du mois de septembre, bien sûr. Alain Fabre, donc artiste et toujours directeur de l'école des beaux-arts de Carcassonne. Mais il me semble qu'à la fin du mois, il se passera quelque chose, Alain.
1: Et oui, à la fin du mois, donc le 31 août, je serai à la retraite. Et d'autres personnes poursuivront le travail à l'école des beaux-arts de Carcassonne Agglo.
0: On se connaît d'un petit peu avant, voilà, on a gardé des contacts d'une précédente aventure radiophonique. Et j'avais vraiment très envie de te recevoir parce que donc tu as travaillé comme directeur pendant quelques années, on va en parler justement dans cette première partie d'émission, donc de l'école des beaux-arts de Carcassonne Agglo. Mais aussi bien sûr tu es un artiste accompli, peintre, et donc on va parler un petit peu de tout ça. Et je pense que ça intéressera nos auditeurs, auditrices, donc qui nous écoutent à Carcassonne au 88.8 et donc à Limoux au 89 sur Contact FM Occitanie. Alors directeur de l'école des beaux-arts, depuis combien de temps Alain?
1: Alors, je suis resté directeur 15 ans. Voilà, avant, j'étais dans l'éducation nationale et puis donc, j'ai basculé à l'école des beaux-arts, à la direction de l'école des beaux-arts pendant 15 ans où nous avons œuvré pour mettre en œuvre, dynamiser l'école de façon à ce que on puisse avoir aussi et maintenant, enfin c'est une fierté aussi pour moi parce que nous avons maintenant une classe de première année de licence d'art avec une quarantaine d'élèves alors qu'on est parti d'une classe où il y avait six élèves.
0: Ah oui.
1: Donc voilà,
0: c'est. Qu'est-ce que c'est une école des beaux-arts pour ceux qui connaissent pas?
1: Alors une école des beaux-arts c'est d'abord il y a deux parties. Il y a une école des beaux-arts qui concerne donc l'enseignement des amateurs, et puis l'école des beaux-arts qui est donc l'enseignement entre guillemets professionnel, puisque ça dépend de l'enseignement supérieur et du ministère de la Culture. Voilà, donc effectivement, il y a une partie de formation des jeunes. Voilà ce que nous avons nous, puisque nous avons une première année. Et à partir de là, donc c'est licence, une partie de licence, une partie de master, et pour quelques écoles, une partie de doctorat.
0: Voilà. On les forme à quoi? La musique?
1: Alors
0: la peinture,
1: non, pas du tout.
0: Ouais,
1: alors donc on les forme. Alors pour la musique, il y a des conservatoires, donc ce qui est le cas pour aussi la Fabrique des Arts, hein,
0: puisque
1: la Fabrique des
0: Arts. Oui, voilà, c'est au même endroit là.
1: Et partagé en deux, voilà, donc école des beaux-arts et conservatoire. Mais l'école des beaux-arts, donc ça. On travaille uniquement les arts visuels, voilà, pour faire plus simple, c'est-à-dire peinture, volume, gravure, enfin tout ce qui était autrefois
0: les arts plastiques.
1: Les arts plastiques, voilà. Ouais.
0: Et toi, donc
1: ça
0: a
1: changé, oui.
0: Et donc toi, tu étais le directeur, mais ouais. Tu n'enseignais pas, mais tu es plutôt un peintre.
1: Moi, je suis peintre, oui, tout
0: voilà.
1: À fait. C'est pas plutôt,
0: c'est tout court.
1: Je suis tout à fait peintre, oui.
0: Pas de d'incartade ailleurs.
1: Non,
0: c'est la peinture.
1: Non, oui, c'est la peinture. Si je me rappelle quand j'ai passé mon diplôme, ça fait c'était en 85 où là j'avais aussi fait un travail vidéo. Voilà, mais après j'ai abandonné ce travail-là pour me consacrer à la peinture, c'est déjà beaucoup en fait.
0: Et comment on passe un effet de 6 il y a 15 ans à maintenant 40 et peut-être encore plus dans les années à venir?
1: Oui, eh ben écoute,
0: il y a une appétence donc dans le Carcassonnais ou les gens viennent de plus loin?
1: Non, les gens viennent de plus loin, oui. Les gens, alors il y a beaucoup de gens de Carcassonne, puis du département, puis de la région et de plus loin et de l'étranger. Donc on avait donc et puis petit à petit effectivement on a gagné nos galons de façon à pouvoir ouvrir une première année, donc être reconnu par l'enseignement supérieur, puisque maintenant on est aussi sur Parcoursup et que voilà, c'est des choses qui sont un peu plus compliquées aujourd'hui, parce qu'avant on faisait un recrutement qui était beaucoup plus libre, alors qu'aujourd'hui on a un recrutement qui vient via Parcoursup, donc voilà, c'est un peu plus formel, disons, puisqu'on est, on dépend de l'enseignement supérieur, mais aussi c'est une belle réussite parce que c'est quelque chose qui est officialisé, quoi, donc.
0: Et donc à l'école des Beaux-Arts, quand on y rentre, en principe, on y passe combien d'années ?
1: Alors, normalement, on y passe 5 ans, puisque c'est 3 ans de licence. Donc au bout de ces 3 ans de licence, donc on a un diplôme. Et puis après, il y a 2 ans de master. Donc on a un master 2 voilà, d'art visuel.
0: Donc une quarantaine de personnes là pour la rentrée à venir, de 2026 à 2027.
1: Oui.
0: Et il pourrait y avoir encore un petit peu plus d'élèves ou c'est déjà beaucoup ?
1: Non, il pourrait y avoir plus. Il pourrait y avoir plus d'élèves. Après, c'est toujours pareil. Il faut toujours y envisager les choses avec avec ambition et puis se dire on pourrait faire mieux, voilà, sinon on régresse quelquefois, si on n'avance pas on recule.
0: Et donc officiellement au 31 août tu seras retraité, donc oui. Tu es en vacances,
1: oui.
0: Tu laisses donc derrière toi donc, une équipe,
1: oui.
0: Tu as peut-être quelque chose à pas leur dire, ah, ben, ou en tout cas
1: alors oui, donc je laisse donc la place à ma collègue Audrey Méline qui devient donc la directrice de l'école. Donc je lui souhaite le meilleur pour cette nouvelle année et puis pour la suite, hein, parce que c'est quand même un travail qui est très très prenant, très voilà, on n'a pas le temps de faire beaucoup d'autres choses, mais bon, voilà, donc je souhaite le meilleur et puis pour les équipes aussi, bon, on a aussi d'autres collègues qui partaient à la retraite, donc les équipes sont aussi renouvelées. Voilà, je leur souhaite effectivement de pouvoir continuer.

0: passé. Alors, au bout de 15 ans, c'est vrai qu'on a beaucoup d'élèves qui ont passé des diplômes, hein, donc qui ont obtenu des diplômes. Et le métier d'artiste est un métier quand même très très difficile, oui. D'autant plus dans les arts plastiques, et c'est très très long. Voilà, donc on n'a pas forcément d'artistes qui sont au devant de la scène, mais voilà, il faut peut-être espérer que au fur et à mesure, effectivement, que l'on forme des gens, peut-être que voilà, c'est quand même très difficile de percer dans ce milieu, et il faut vraiment avoir beaucoup de volonté, oui. Et peut-être aussi beaucoup de chance.
1: Donc, de la chance, on en a peut-être eu, cette chère Sienna Spiro. On va essayer d'écouter, en effet, ce morceau que tu as choisi, Material Lower, et ensuite, on parlera, bien sûr, de Alain Fabre, mais cette fois-ci de Fabréal, l'artiste, sur l'antenne de Contact FM Occitanie.

0: C'était donc Sienna Spiro sur l'antenne de Contact FM Occitanie. Vous êtes bien dans l'émission Samedi et vous. Il est 11h37 et passé de quelques secondes sur notre antenne. Donc regardez la région d'une autre oreille. C'est en effet le slogan de notre radio. Et moi, je vous propose dans Samedi et vous de rencontrer de belles personnes comme Alain Fabre, l'artiste Fabréal, donc qui est aussi encore directeur des Beaux-Arts donc de Carcassonne, de l'école des Beaux-Arts de Carcassonne. Aglo. On a abordé le poste de directeur, mais ce qui est essentiel en tout quand on est directeur donc d'une école, c'est aussi bien sûr les élèves.
1: Oui, effectivement, c'est tout le travail que l'on fait, toute la structuration de l'école tourne autour finalement de la du rapport que l'on a aux élèves et de ce que l'on veut donner aux élèves. En fait, je pense que c'est la priorité. Si j'avais

0: Je pense que je peux le faire. Si j'avais un conseil à donner à ma collègue, c'est ça, c'est de ne jamais perdre de vue que, au-delà de toutes les complexités qui peuvent arriver dans la gestion d'une école, c'est qu'il faut jamais perdre de vue qu'on doit donner le meilleur aux élèves, autant organiser les enseignements, les professeurs, les emplois du temps, tout ça, que tout ça serve au maximum aux élèves. Voilà. Et ce qu'on a mis en œuvre, c'est vrai que ça a été difficile, mais par exemple, on organisait chaque année un voyage à l'étranger. On est allé en Italie, en Allemagne plusieurs fois. Et voilà, je pense que ça, c'était vraiment aussi quelque chose de très important, parce que ça permettait aussi d'ouvrir le regard.
1: Régulier,
0: d'ouvrir le regard des élèves. Voilà. La seule problématique, c'est pas une problématique qui est moindre, c'est le fait qu'on ait des élèves qu'un an, en fait. Voilà. Donc on les a un an. Donc au bout d'un, il faut vraiment que ce soit très concentré. Mais les élèves ont gardé un très bon contact avec nous et revenaient régulièrement pour nous dire combien ils avaient été heureux pendant cette année. Voilà.
1: Et donc, Alain Fabre, c'est, on va dire, le nom officiel, marqué sur la pièce d'identité. Mmh. Et derrière, il y a le pseudonyme de Fabréal. Oui. Comment a été inventé ce pseudonyme, donc, qui sert à porter l'artiste peintre que tu es?
0: Alors, c'était à la fois, parce que le Al que j'ai ajouté à la fin, c'était les débuts de mon prénom.
1: Oui.
0: Et aussi les débuts du nom de ma mère.
1: D'accord.
0: Voilà. Donc,
1: qui s'appelait donc Aline, peut-être?
0: Qui s'appelait Allo.
1: D'accord.
0: Qui s'appelait Allo. Et donc, voilà, donc c'était Fabrel. Donc, c'était une façon de regrouper un peu toute la famille autour de ce patronyme.
1: Et donc, comme tu disais avant, bien sûr, d'être directeur, tu as été professeur.
0: Oui.
1: Donc, à partir de quel moment Fabréal, dès la plus jeune enfance,
0: j'ai été artiste dès l'enfance, oui.
1: Parce que, voilà. Moi aussi, j'étais artiste, je faisais des dessins à l'école.
0: Je me rappelle que j'avais 7 ans où je faisais des portraits. Voilà, c'est quelque chose qui m'a jamais quitté, quoi, en fait. Voilà. Même s'il y a eu des arrêts, forcément, la vie fait que voilà, il y a des problématiques qui font qu'à un moment donné, on est obligé d'arrêter. Mais non, en fait, ça ne m'a jamais quitté. Du coup, j'ai fait de la peinture tout le temps.
1: Tout le temps, ok.
0: Tout au long de ma carrière d'enseignant, puis de directeur, et maintenant, maintenant je fais plus que ça, en fait. Du coup, je vais être à la retraite, donc je ferai plus que de la peinture.
1: Et c'est ce qui a motivé aussi ce fameux voyage en Italie, au milieu des années 80, de découvrir les peintres italiens.
0: Oui. Alors quand j'ai eu mon diplôme à l'École des Beaux-Arts de Toulouse, et où j'ai été aussi, où j'ai reçu le prix de peinture de l'école des Beaux-Arts. Alors c'est un prix qui est un peu dérisoire, mais en même temps qui est pas si dérisoire que ça, parce qu'en fait c'est un prix qui avait été fait par l'Académie royale, puisque peut-être je vais donner une petite explication, c'est que au début les écoles des Beaux-Arts, donc le début c'est en fait l'École des Beaux-Arts de Paris, et qui était l'Académie royale de peinture et de sculpture, et concomitamment avec l'École des Beaux-Arts de Paris, il y a eu l'École des Beaux-Arts de Toulouse. En fait, ils ont été créés ensemble.
1: D'accord.
0: Et d'ailleurs, quand on passe au quai de la Dorade, où il y a marqué Académie royale de peinture et de sculpture, voilà, il y a eu ces deux académies qui ont été créées de façon concomitante. Et d'ailleurs, il y a une petite anecdote, c'est que c'est un bourgeois carcassonné qui a écrit au roi
1: d'accord,
0: alors je sais plus la lettre de mission pour pouvoir créer ces écoles, et donc voilà, c'était
1: donc tu as reçu un prix.
0: Et donc j'ai reçu ce prix qui était le prix de l'académie, en fait, qu'avait eu Ingres, etc. Voilà, donc ça me donne une petite légitimité
1: de Montauban.
0: Ingres de Montauban, dont on partage effectivement, oui, puisqu'on a travaillé à RCF quand on
1: oui,
0: faisait voilà,
1: l'atelier du peintre
0: où on a travaillé. Voilà. Tout se rejoint.
1: Le violon d'Ingres.
0: Tout se rejoint. Et donc, pour revenir à ta question sur l'Italie, ouais, une fois que j'ai passé mon diplôme, je suis parti J'ai eu une bourse du ministère des Relations Extérieures, bon, qui n'existe plus aujourd'hui, mais donc une bourse, et je suis parti pendant 2 ans à Rome, à l'Accademia des Belle Arti di Roma. Voilà. Et donc j'ai travaillé à Rome. C'était un moment exceptionnel, hein, en fait, puisque j'étais parti pour étudier l'art sacré, donc j'ai beaucoup vu et beaucoup appris aussi.
1: L'art sacré plutôt peinture, du coup, ou pas du tout?
0: Peinture, oui.
1: Oui, plutôt. Essentiellement.
0: Oui, peinture, parce que, effectivement, j'étais plus concerné par la peinture. Et donc j'ai. Voilà, j'ai visité beaucoup d'églises.
1: Oui, il y a quelques beautés, je pense, à Rome.
0: Beaucoup de musées aussi. Voilà, oui. Ça va au-delà, en fait, aussi de l'art sacré, puisque ça représente toute la peinture baroque, etc. Enfin, et plus que ça, parce qu'après, j'ai continué mon chemin. Je suis allé à Naples pendant un temps aussi.
1: Et quel est ton style? Tu ne fais pas forcément de l'art sacré, mais est-ce que le style du début est toujours le même?
0: Alors, le style, la question du style est un peu est un peu complexe.
1: D'accord.
0: Mais par contre, mon intention, ce qui m'intéressait le plus, effectivement, il y avait cette idée de sacré, mm-hmm, et de relation à la peinture. Je trouvais qu'il y avait une véritable relation entre l'art sacré et le fait de faire de la peinture. Et voilà, et du coup c'était ça qui animait et qui continue à animer, en fait, ma pratique, en fait. Voilà.
1: D'accord.
0: Cette idée que au-delà d'une pratique et d'un style, il y a cette idée de transcendance qui m'intéresse. Voilà. Compte tenu effectivement que je veux pas rentrer dans je veux pas rentrer dans des précisions théologiques, mais voilà, il y avait quelque chose qui était.
1: Parfois, il y a un vrai parcours spirituel aussi dans l'acte de la peinture.
0: Exact, oui.
1: Et moi j'entendais par style, mais je suis vraiment un néophyte, pardon, peut-être que j'ai pas employé le bon terme, mais des fois on parle bien sûr d'impressionnisme, on parle d'abstrait, oui. Enfin voilà, quel est plutôt ce que tu fais toi maintenant, ou ce que tu faisais au début, peut-être la même chose.
0: Alors moi j'ai toujours travaillé un art figuratif.
1: D'accord.
0: Alors ça a été quelque chose de très constant, en fait, même si j'ai eu des difficultés au sortir de l'école des Beaux-Arts, où j'ai subi un peu, beaucoup, la déconstruction généralisée de la peinture, où il fallait plus peindre, enfin voilà, il y a cette idée derrière qui est, je sais pas si je dois parler de ça ici, mais voilà, donc j'ai subi un peu cette idéologie autour de la déconstruction, qui finalement a été une déconstruction totale de l'individu, quoi, en fait, et que petit à petit il a fallu reconstruire, repenser quelle était véritablement la fonction de la peinture, comment tout ça avait du sens, parce que tout ça avait du sens pour moi, mais au bout d'un moment, à subir cette idéologie de la déconstruction, on en perd son latin, si je puis dire. Et c'est très rigolo, parce qu'en fait, moi, après, j'ai retrouvé je reviens en tant que directeur de l'école des Beaux-Arts, mais j'ai retrouvé chez les élèves cette appétence à peindre, à dessiner, au-delà de toutes les caricatures de ce que c'est que l'art contemporain, voilà, qui quelquefois dépasse les bornes des limites du sens. Donc voilà. Donc ça, c'est quand même quelque chose qui a animé mon travail d'artiste, mais aussi mon travail de directeur.
1: On parle beaucoup de ton travail d'artiste depuis donc quelques minutes, donc Alain, avec donc le Fabréal. Est-ce qu'on peut voir en ligne quelque part ce travail? Est-ce qu'il y a un site internet, des sites internet qui peut-être nous permettraient d'avoir, pour ceux qui nous écoutent, s'ils vont ensuite sur internet, voir. Mmh.
0: Ah oui, alors on
1: peut le voir. Fabréal.
0: Oui, on tape Fabréal, on trouve. J'ai un site qui est pas tout à fait mis à jour, mais on peut voir ton
1: travail.
0: Voilà, il n'y a pas les dernières œuvres, mais quand même, on voit une progression. Oui, voilà.
1: Et donc, combien depuis 40 ans maintenant, donc Combien d'œuvres ont été réalisées?
0: Je ne les ai pas comptées. Non, mais j'ai quand même un
1: atelier plein peut-être.
0: J'ai quand même un grand atelier, mais qui est plein. Et voilà, ça pose d'ailleurs un certain problème de rangement et puis de stockage.
1: Oui, donc tu as un atelier ici
0: à Aragon.
1: D'accord, à Aragon. Ouais. Et donc tu peins quasiment tous les jours?
0: Ben oui, je peins quasiment tous les jours, oui.
1: On parlait d'un rapport spirituel, ça permet aussi de.
0: Ouais. Oui, tout à fait. Ouais. Et alors, je fais pas que de la peinture, je fais du dessin, fais.
1: Il me semble que tu avais fait au fusain, non? Tu avais pas fait aussi des. Non, pas du tout.
0: Non.
1: Je confonds.
0: Non, j'ai fait. J'ai travaillé avec différents matériaux, différentes. Enfin, des choses très classiques aussi, comme la peinture, le dessin. En toute humilité, j'essaie de ne pas être, justement, de faire un art qui soit signature, un art qui soit un peu là, une marque de fabrique. J'ai la liberté, finalement, de pouvoir explorer différentes façons de travailler. Et je m'en prive pas, en fait. Et bon, après, je pense que ça peut quelquefois être compliqué pour certains. Mais moi, voilà, c'est ma façon de faire. Et voilà, moi, je travaille par série. Et je peux faire des séries qui sont complètement avec des thématiques qui sont différentes, mais avec des techniques aussi différentes.
1: D'accord.
0: Adapter la technique à la série. Ça, et puis après, il y a les séries aussi. Je fais passer des choses d'une série à l'autre.
1: 11h50 sur l'antenne de Contact FM Occitanie avec donc Fabriel, donc qui est peintre, Alain Fabre, le toujours directeur de l'école des beaux-arts de Carcassonne Agglo. On va faire une dernière petite respiration musicale et ensuite on parlera justement des séries comme celle des gueules cassées que tu as pu réaliser il y a quelques années. Cette fois-ci ça va être donc un peu plus classique, hein. C'est Rameau avec donc une interprétation au piano de Marcel Le Meyer, Les Sauvages.

0: un petit peu de rameau sur l'antenne donc de Contact FM Occitanie. Dans cette émission Samedi et vous, donc il est 11h déjà 52, hein. Il ne nous reste que 8 minutes pour parler avec Alain Fabre, Fabrial, donc de ses œuvres, notamment ses peintures et ses séries. Les Gueules Cassées, ça a été une belle série que tu as réalisée il y a 8-9 ans.
1: Oui. En 2018, en fait, c'était pour le centenaire de la guerre de 14. Donc, j'avais travaillé pendant 4 ans de 14 à 18, en fait, 2014, bien sûr, de 2014-2018, j'avais travaillé sur différentes séries, donc une série sur les Gueules Cassées, sur les Soldats Debout, sur les No Man's Land, voilà, donc j'ai fait plusieurs expositions, j'ai été aussi reçu comme peintre officiel de l'armée de terre, suite à ce travail-là. Et puis, ce travail, en fait, que je pensais s'arrêter, en fait, a continué, puisque l'an dernier, au mois de septembre, j'ai fait une exposition au musée de Saint-Cyprien, de l'ensemble de mes œuvres sur la guerre de 14, auquel j'avais ajouté les femmes pendant la guerre de 14.
0: D'accord.
1: Si j'avais fait un certain nombre de dessins à partir de ça. Et c'était pour moi un point très très important, parce que ça m'a permis, en fait, dans un même lieu, de voir la totalité des œuvres. J'avais travaillé aussi. J'ai oublié de en parler, mais j'avais aussi travaillé sur le livre de Bartas, donc
0: oui.
1: Bartas Tournelieu, qui est parti à la guerre de 14 et qui a écrit un livre. Bartas est un poilu au doigt.
0: Oui.
1: Et là, j'ai refait une série de 40 dessins sur Bartas, que j'ai rajouté. Enfin, voilà, j'avais plus d'une centaine d'œuvres, en fait, exposées.
0: Et pour voir donc ces œuvres, est-ce que des expositions sont prévues à l'avenir ici à Carcassonne, ou est-ce qu'il faut aller
1: ailleurs ? Alors, j'aimerais bien, et puis nous y travaillons, mais effectivement, c'est pas quelque chose de... qui se fait comme ça du jour au lendemain.
0: Elles ont été exposées dans un ministère, donc, à un moment ?
1: Elles ont été exposées, oui. Alors, il y a une partie qui a été exposée aux Invalides.
0: Ah, aux Invalides.
1: Une autre partie, donc, à la cité de Carcassonne. Là, il va y en avoir qui vont être exposées à la Caverne du Dragon. C'est dans l'est de la France.
0: Dragon, c'est le militaire, hein. C'est pas le dragon, la créature imaginaire.
1: Non, pas du tout. C'est le dragon, c'est les militaires. Oui. C'est autour de Verdun, etc. Elles sont régulièrement empruntées de façon à pouvoir faire des expositions. Et on a fait un très beau catalogue aussi de ces œuvres à Saint-Cyprien. C'était vraiment.
0: C'est dans le Var, ça, Saint-Cyprien, c'est ça, non ? Non, c'est à, dans, non, l'autre,
1: c'est, dans le. C'est dans le. Un EPO.
0: Oui, oui, c'est ça. Oui,
1: c'est de Canet.
0: Oui.
1: Ouais.
0: Et d'autres œuvres qui sont en cours en ce
1: moment, je travaille
0: dans l'atelier.
1: Oui. Alors en ce moment, je travaille dans l'atelier. Je remercie mon épouse Marie-Catherine qui m'aide.
0: Elle est avec nous là,
1: chaque jour. Chaque jour pour pouvoir mettre en œuvre tout ce travail. C'est vrai qu'on a besoin d'être quelquefois de faire des ponçages, de dévernis, etc. Bon, il y a tout ce travail-là qui est important. Et là, souvent, je travaille sur la réalisation la remise à jour, c'est peut-être pas le bon terme, mais du chemin de croix que j'avais fait dans l'église de la Guépie, dans le Tarn-et-Garonne, et donc auquel j'ajoute deux retables, voilà, un sur la nativité.
0: Il n'a jamais été exposé, finalement, ce chemin de croix?
1: Si, il a été exposé pendant 30 ans.
0: D'accord.
1: Et
0: dans cette église.
1: Dans cette église, oui, parce que je l'ai fait au retour de mon voyage à Rome, en fait.
0: Ben oui, d'accord.
1: Voilà, ouais, il y avait cette idée aussi que c'était et que j'ai présenté. Du coup, ça date, que j'avais présenté pour mon diplôme. Et c'est quelque chose qui me tenait à cœur, et je pense que je donne rendez-vous aux gens normalement. Je ne sais pas si j'aurai le temps de faire tout, mais normalement, ça devrait être mis en place pour mars prochain. Voilà.
0: Toujours dans le Tarn-et-Garonne ?
1: Toujours à la Guépie, toujours dans le Tarn-et-Garonne. Voilà, ouais. donc avec deux retables. Un retable, c'est comme une espèce d'armoire qui s'ouvre avec une pièce centrale et enfin c'est 5 tableaux en fait, donc ça fait 10 plus le chemin de croix, enfin voilà. Donc
0: est-ce que pour voilà les vacances qui s'annoncent là, vu qu'il y a la retraite, est-ce que un voyage à Rome à nouveau est en prévision?
1: Alors c'est pas en prévision, mais sûrement ça se fera, oui, parce que c'est quelque chose qui est. On y était allé avec les élèves il y a 2-3 ans, et c'était super. Et effectivement, maintenant que nous sommes à la retraite, nous irons sûrement.
0: Et les cours particuliers, tu donneras pas des cours particuliers, par contre?
1: Non.
0: Non. Et par contre, est-ce que l'atelier du peintre, le tien, donc à Aragon? Est-ce que des personnes peuvent le visiter ou pas du tout?
1: Sûr, oui. Il suffit de me téléphoner.
0: Il y a le site internet dont tu as parlé, Fabrial, c'est ça?
1: Il y a tout dessus, ouais.
0: Enfin, c'est toujours Patrick Bessotte qui s'occupe un peu de ta partie relations publiques ou pas du tout?
1: Alors, non, parce qu'en fait, au bout d'un moment, quoi, ça a été. Voilà, on a arrêté.
0: C'est toi qui t'en occupes.
1: On a arrêté, voilà. Là, c'est moi qui m'en occupe. Et puis, je travaille aussi avec la galerie La Main de Fer à Perpignan.
0: D'accord.
1: Où j'ai fait de nombreuses expositions, c'est avec la galerie La Main de Fer que j'ai fait cette exposition à Saint-Cyprien. Donc je tiens à remercier Géraldine Torcatis qui travaille et qui œuvre pour la diffusion de mon travail. Donc ça, c'est super. Puis je travaille aussi avec une galerie parisienne, qui s'appelle la galerie Victor-Édouard.
0: Merci beaucoup Alain, donc je te souhaite de passer une bonne fin de journée et puis une bonne retraite.
1: Merci.
0: Mais bien occupé, tu vas continuer. Le rendez-vous, donc c'est en mars prochain, c'est ça, pour Montauban, enfin pas loin de Montauban. C'est quoi déjà le nom de l'église?
1: L'église Saint-Amand de la Guépie.
0: D'accord, très bien. Voilà. Allez sur le site internet Fabrial, vous aurez toutes les informations. Voilà. En plus, il vous accueillera avec grand plaisir, dans son atelier, l'atelier du peintre, je te sais, pédagogue, et voilà.
1: Exact.
0: Et en effet, ton art est assez extraordinaire à voir, n'hésitez pas à vous y rendre. Tout de suite, donc, on va retrouver sur l'antenne de Contact FM les informations locales. On va se quitter avec un petit morceau de Ravel. Hein. Ensuite, à 14h, vous retrouverez l'émission Génération Xénon. Je vous souhaite une bonne fin de journée à l'écoute de nos programmes, et je vous dis à très vite.

0: Bonjour, bonjour à tous. La gauche entre en campagne. Olivier Faure a annoncé hier soir sa candidature à la primaire de la gauche en vue de la présidentielle 2027. Le premier secrétaire du Parti Socialiste avait prévenu ses députés samedi à la clôture de l'université d'été de Blois. Il affronte notamment l'heureux député Raphaël Duchemin, déclaré depuis le 23 août et donné favori, ainsi que les députés Jérôme Guedj et Philippe Brun ou encore Ségolène Royal. Les candidatures doivent être déposées entre le 1er et le 15 septembre. Le vainqueur de cette primaire sera connu à la mi-octobre. Dans les sondages, Olivier Faure est aujourd'hui crédité de 3,5 à 5 % des intentions de vote. Et sur le plan politique toujours, le gouvernement se retrouve ce matin. Sébastien Lecornu réunit ses ministres en séminaire de rentrée. Au menu, le budget, mais aussi la série de cyberattaques qui a visé la France cet été et les conséquences de la canicule. Un conseil de défense consacré à la cybersécurité doit d'ailleurs se tenir d'ici la mi-septembre. Le Premier ministre a par ailleurs esquissé ce week-end des grandes lignes du budget 2027. Il écarte toute hausse d'impôts et cible les dépenses. La défense bénéficiera de plus fortes progressions avec 6,4 millions d'euros supplémentaires. L'intérieur obtiendra 600 millions de plus et la justice 400 millions. Sébastien Lecornu promet aussi un plan de soutien et de sauvetage pour les agriculteurs touchés par la sécheresse et une réforme des arrêts maladie. Il a redit qu'il n'était pas candidat à la présidentielle. Le projet de budget sera présenté en Conseil des ministres fin septembre, puis débattu au Parlement fin octobre. Direction Marseille, où un drame s'est produit. Un homme de 20 ans a été tué et 4 autres personnes ont été blessées dans une fusillade dans la nuit de samedi à dimanche. Peu après minuit, un tireur passager d'un deux roues a ouvert le feu sur la terrasse d'un bar de la rue d'Amiens dans le 3e arrondissement. 3 blessés ont été hospitalisés, dont 2 en urgence absolue. Le tireur est activement recherché. Le parquet de Marseille a ouvert une enquête pour meurtre, tentative de meurtre en bande organisée et association de malfaiteurs. Le quartier est régulièrement visé par des faits liés au trafic de stupéfiants. Et du côté des familles, c'est la rentrée. Si les enseignants font leur pré-rentrée aujourd'hui, les élèves reprennent le chemin de l'école dès demain. Les collégiens, écoliers et lycéens, cadrés par 851 000 professeurs, l'école publique accueille cette année près de 150 000 élèves de moins, recul lié à la baisse de la natalité. Le ministre de l'Éducation nationale, Édouard Geffrey, avance une moyenne de 21 élèves par classe dans le premier degré. Et quelques changements en septembre avec des nouvelles règles. Les arrêts de travail prescrits par un médecin seront plafonnés à 31 jours et à 62 jours en cas de renouvellement, sauf justification écrite du praticien. La durée maximale d'indemnisation du chômage baisse également pour les nouvelles ruptures conventionnelles et le nouveau taux de prélèvement à la source calculé après la déclaration de revenus s'applique dès septembre. C'est la fin de cette édition. Passez une très belle journée.
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2: Bonjour à tous et à toutes. La ville de Carcassonne vous invite au village des associations qui aura lieu cette année sur le square André Chénier le samedi 5 septembre de 9h à 17h. C'est l'occasion pour les associations ayant répondu à l'invitation de la ville de faire découvrir leur activité au plus grand nombre dans une ambiance festive et conviviale. Pour cette édition 2026, de nombreuses animations et démonstrations gratuites auront lieu toute la journée sur le square André Chénier.

0: annoncé. Bon, tout d'abord, je suis effectivement chef de groupement territorial dans le département de l'Aude. Et parallèlement à cette fonction-là, je m'occupe donc de l'hélicoptère bombardier d'eau depuis cet été. L'hélicoptère bombardier d'eau, comme vous l'avez précisé, a été financé par le conseil départemental, mais également par l'association des maires de l'Aude, notamment grâce aux dons qui ont été collectés suite au feu de Ribotte. Cet hélicoptère qui est basé à Lézignan-Corbières. Alors pourquoi Lézignan-Corbières? C'est purement stratégique. L'emplacement est idéal pour nous parce qu'il nous permet de nous projeter, que ce soit sur l'est du département, ou sur l'ouest, ou même sur la partie haute-vallée de l'Aude. Et 800 litres d'eau, vous l'avez très bien précisé, ça paraît pas beaucoup. Pour autant, il nous permet de faire très rapidement une projection de l'hélicoptère sur un départ de feu, avec un double objectif. Le premier objectif, c'est d'arriver en premier, avant même les moyens terrestres, et de faire une analyse de la zone, de collecter des renseignements, et de pouvoir quantifier des moyens supplémentaires ou, à contrario, en diminuer si le feu n'était pas très important, mais il nous permet surtout, en étant projeté rapidement, de pouvoir commencer à faire des actions qui sont même très souvent décisives, notamment en attaquant un début de feu avant qu'il prenne des proportions importantes. Le plan Corbières qui a été mis en place suite aux nombreux feux que nous avons eus l'année dernière mettait en avant dans ses préconisations la mise en place de cet hélicoptère pour pouvoir avoir une action rapide dans le cadre de la doctrine nationale qui est l'engagement massif de moyens le plus rapidement possible pour éviter justement que le feu prenne de l'ampleur.
1: Pour qu'on comprenne bien, parce qu'on sait que on a accès à certains autres moyens aériens, je pense au Canadair, au Dash, quelle va être la différence entre un hélicoptère et ce genre de moyens?
0: Alors, l'hélicoptère est un moyen complémentaire. Aujourd'hui, sur le dispositif national, qui est l'actualité aujourd'hui sur toute la France, nous avons plusieurs moyens, vous l'avez vu, nous avons les Canadair traditionnels, nous avons les Dash, les Milan, les avions de ligne qui sont équipés l'été pour pouvoir larguer notamment du retardant. Et nous avons les hélicoptères, soit de l'État, donc les Super Puma ou les Écureuils, mais également le moyen départemental qui est notre Morane, qui nous sert à faire ces missions de lutte et de reconnaissance. Alors, on agit, on va dire, parallèlement. C'est-à-dire que nos hélicos ont pour objectif de faire, comme je vous le disais, de la projection rapide, de faire de la première intervention pour éviter, soit pour éteindre le feu, soit pour le contenir le temps que les moyens au sol arrivent, mais également pour le contenir en attendant l'arrivée des moyens nationaux. Donc, en gros, l'idée, c'est de soit de l'arrêter, soit de le contenir, mais en aucun cas notre hélico n'a pas pour vertu de rester sur un feu qui est établi, comme on a pu connaître l'année dernière sur des gros feux comme Ribotte ou autre, mais simplement de pouvoir se reprojeter rapidement sur sa base pour pouvoir intervenir sur tout départ de feu. Alors, donc on est complémentaire, parfois on s'intègre dans le dispositif pour traiter notamment les sautes de feu, mais la vertu de notre hélicoptère départemental n'est pas de rester sur un feu établi, c'est vraiment pour faire, comme je vous le disais, du renseignement, pour faire de la lutte aérienne avec saut souple qui permet de remplir 800 litres d'eau avec des norias très proches pour avoir une continuité dans les largages, mais également on a également d'autres missions, on peut faire le transport du commandant des opérations de secours pour faire des reconnaissances sur le terrain, on peut embarquer un chef de secteur, voilà.
1: L'arrivée de cet hélicoptère, c'est une belle avancée après la saison dernière qui a été absolument terrible dans les Corbières. Qu'est-ce qui se passe après qu'un feu soit éteint? Quelle est votre mission en tant que pompier?
0: Alors il y a plusieurs choses. Le feu, quand on considère éteint, c'est qu'on estime qu'il n'y a plus de risque de reprise, c'est que le travail de noyage a bien été effectué et que la surveillance est bien achevée et qu'on est sûr que le feu ne va pas reprendre. Donc nous, on a deux choses. Quand on passe le éteint, pour nous, la mission est terminée et l'opération, voilà, ça s'arrête là. Tant qu'on passe pas le feu éteint, on a un gros travail de noyage, un gros travail de surveillance. L'objectif étant de pouvoir, après que le feu ait été fixé, passer la prochaine étape du feu éteint, mais pour être certain qu'il n'y ait plus de fumée, pour être certain qu'il n'y ait plus de risque de reprise, de façon à ce qu'on puisse quitter le champ en ayant fait tout ce que nous avions à faire pour être serein.
1: Alors je pense à la fin de cette saison et aux saisons prochaines, quelques préconisations peut-être essentielles à rappeler pour éviter tout départ de feu, surtout dans nos massifs.
0: Ah bah écoutez, oui, alors c'est une redite malheureusement, mais c'est très important de le repréciser. Bon, il y a tout un tas de choses. Premièrement, alors c'est basique, mais c'est ne pas jeter de cigarettes à travers la vitre, ou même sans être forcément en voiture, mais de ne pas jeter de cigarettes, c'est respecter les obligations de débroussaillement qui, quand elles ne sont pas respectées, contribuent à nous propager des incendies, notamment sur de l'habitat. Et c'est également du bon sens, c'est pas faire de barbecue, c'est pas avoir la bonne idée de faire de lancer des pétards ou tout ce qui pourrait causer un départ de feu. Donc il faut être vigilant à ça. Et ensuite, dans les consignes de vigilance, si quelqu'un s'aperçoit qu'il y a un départ de feu, de ne pas attendre d'appeler immédiatement les sapeurs-pompiers, d'être le plus précis sur la localisation pour que nous nous, on gagne du temps

0: sur l'engagement des secours. Et voilà, c'est, donc dans le doute, si on a une fumée ou quoi que ce soit, il faut appeler. Il n'y a pas de doute à avoir, il faut lever le doute.
1: Merci beaucoup.
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Votre flash info avec à la une la rentrée du gouvernement sous très haute tension budgétaire. Les ministres se sont d'abord retrouvés ce matin à l'Élysée pour un conseil des ministres consacré à la rentrée scolaire. Seul point à l'ordre du jour. Et en fin de matinée, l'équipe gouvernementale s'est déplacée à l'hôtel des Invalides pour un séminaire à huis clos qui doit durer jusqu'à fin d'après-midi avec l'objectif de Sébastien Lecornu pour préparer le budget 2027 présenté fin septembre. L'équation est redoutable. Croissance à tonnes au premier semestre, prévention annuelle de 0,7% hors de portée, taux d'intérêt au-delà des 4% qui alourdit la charge de la dette et un objectif de déficit de 5% du produit intérieur brut menacé de dérapage. À cela s'ajoutent 10 milliards d'euros de rallonge déjà promises à 6 ministères. Le Premier ministre veut freiner les dépenses sociales avec une réforme des arrêts maladie et une désindexation des retraites en dessous de l'inflation. Or, petite pension, ses opposants ont déjà sorti les armes. Jean-Luc Mélenchon promet la censure, Jordan Bardella n'exclut rien. Et puis, autre temps fort du séminaire, la cybersécurité, après une série d'attaques qui ont marqué l'été. Le fisc a reconnu le vol de données de près de 678 000 particuliers professionnels après des intrusions commises en juin et juillet. L'éducation nationale a été aussi visée. Et puis, du côté des écoles, plus de 850 000 enseignants ont repris ce matin le chemin des classes avant l'arrivée des élèves demain matin. Une pré-rentrée perturbée par la suite de cette cyberattaque. Le ministère annonce un retour à la normale dans 28 des 30 académies, mais deux restent très affectées, Nantes et Toulouse. Sur le plan du pouvoir d'achat, plusieurs changements entrent en vigueur. Demain 1er septembre, le premier repère du gaz augmente de 5,6% en moyenne à 172,05 euros le mégawattheure. La facture annuelle du foyer chauffé au gaz pourrait grimper d'environ 103 euros. La durée maximale d'indemnisation du chômage après une rupture conventionnelle passe de 18 à 15 mois pour les moins de 55 ans. Les arrêts de travail, eux, sont plafonnés à 31 jours pour une première prescription, 62 jours en cas de prolongation. Et on apprend également que la primaire de la gauche se précise à 8 mois de la présidentielle. À Olivier Faure est désormais candidat. Le premier secrétaire du PS affrontera notamment l'eurodéputé Raphaël Duchemann, donné favori. Et enfin, côté culture, la rentrée littéraire est lancée. 461 romans et récits attendus en librairie, dont 117 traduits et 68 premiers romans. C'était votre Flash Info. Passez une belle fin de journée.

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2: Bonjour à tous et à toutes. La ville de Carcassonne vous invite au village des associations qui aura lieu cette année sur le square André Chénier le samedi 5 septembre de 9h à 17h. C'est l'occasion pour les associations ayant répondu à l'invitation de la ville de faire découvrir leur activité au plus grand nombre dans une ambiance festive et conviviale. Pour cette édition 2026, de nombreuses animations et démonstrations gratuites auront lieu toute la journée sur le square André Chénier. À noter également que la Cité des Sports sera présente à cette occasion sur le square Chénier pour vous renseigner sur ses activités et vous proposer différentes formules d'abonnement. Les concerts Piano du Lac sont des concerts solidaires sur le canal du Midi organisés au bénéfice de la replantation du canal du Midi. Cette année, sur le premier week-end de septembre, vendredi 4 et samedi 5 septembre, Mousse et Hakim du groupe Zebda proposent un concert flottant, festif et unique à Ventenac, à Minervois, puis à Castelnaudary. Toute la billetterie est reversée pour la replantation des arbres du canal du Midi. Les Journées forestières 2026, 25e édition, c'est à Axat du 5 au 6 septembre. Cette manifestation a pour vocation de valoriser la filière bois, de favoriser la rencontre entre les professionnels du bois et de présenter les multiples facettes du milieu forestier pyrénéen. Toute la journée au col du Camperrier, marchés gourmands et artisanales, démonstrations de débardage, élagage et bûcheronnage, bois énergie, scierie mobile, sculpteur sur bois avec Nicolas Dorange, champion de France 2021, animation pour enfants, mini-ferme, manège à vélo, jeu en bois, buvette et restauration sur place. La mer pour Horizon, c'est aux archives départementales de l'Aude le 7 septembre de 10h à 11h. Découvrez le littoral audois depuis la préhistoire jusqu'à ses évolutions récentes. C'est une exposition pour interroger notre relation à la Méditerranée entre mémoire, transformation et devenir. L'exposition ici présentée vous propose de comprendre l'histoire de ses rivages au travers de son peuplement, de ses activités et de son aménagement. Les 12 et 13 septembre, le Festival du jeu Carcassonne revient pour sa 5e édition. Plongé dans l'univers du célèbre jeu de société Carcassonne, au cœur même de la cité médiévale, classé au patrimoine mondial de l'UNESCO. De nombreux visiteurs sont attendus pour cet événement unique, devenu incontournable pour les passionnés de jeux de société et de patrimoine vivant. Pendant 2 jours, la cité se transforme en un terrain de jeu géant où visiteurs et passionnés peuvent découvrir, jouer et célébrer l'univers de Carcassonne. Que vous soyez novice ou expert, ce festival est l'occasion idéale pour plonger dans l'ambiance ludique et conviviale qui fait la renommée de la ville. Musée de l'imprimerie, c'est à Limoux le 19 septembre de 14h à 18h. Dans le cadre des Journées européennes du patrimoine, visite sur le thème de la typographie de Gutenberg à nos jours, démonstration d'impression, explication d'autres styles d'impression comme la lithographie et la gravure taille douce. Festival de bande dessinée, c'est la 6e édition et c'est à Salles-sur-Lers. L'association La Bande à BD est heureuse de vous donner rendez-vous pour la 6e édition de son festival qui se tiendra les samedis 19 et dimanche 20 septembre de 10h à 12h30, de 14h30 à 18h à l'espace Angosy. Fidèle à sa volonté de faire vivre la culture de la bande dessinée sur l'ensemble du territoire, le festival change de commune d'accueil chaque année et c'est au tour de Salles-sur-Lers d'accueillir cette nouvelle édition. Merci de votre attention, c'était votre agenda sur Contact FM Occitanie.
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2: Bonjour à tous et à toutes. La ville de Carcassonne vous invite au village des associations qui aura lieu cette année sur le square André Chénier le samedi 5 septembre de 9h à 17h. C'est l'occasion pour les associations ayant répondu à l'invitation de la ville de faire découvrir leur activité au plus grand nombre dans une ambiance festive et conviviale. Pour cette édition 2026, de nombreuses animations et démonstrations gratuites auront lieu toute la journée sur le square André Chénier. À noter également que la Cité des Sports sera présente à cette occasion sur le square Chénier pour vous renseigner sur ses activités et vous proposer différentes formules d'abonnement. Les concerts Piano du Lac sont des concerts solidaires sur le canal du Midi organisés au bénéfice de la replantation du canal du Midi. Cette année, sur le premier week-end de septembre, vendredi 4 et samedi 5 septembre, Mousse et Hakim du groupe Zebda proposent un concert flottant, festif et unique à Ventenac, à Minervois, puis à Castelnaudary. Toute la billetterie est reversée pour la replantation des arbres du canal du Midi. Les Journées forestières 2026, 25e édition, c'est à Axat du 5 au 6 septembre. Cette manifestation a pour vocation de valoriser la filière bois, de favoriser la rencontre entre les professionnels du bois et de présenter les multiples facettes du milieu forestier pyrénéen. Toute la journée au col du Camperier, marché gourmand et artisanal, démonstration de débardage, élagage et bûcheronnage, bois énergie, scierie mobile, sculpteur sur bois avec Nicolas Dorange, champion de France 2021, animation pour enfants, mini-ferme, manège à vélo, jeu en bois, buvette et restauration sur place. La mer pour Horizon, c'est aux archives départementales de l'Aude le 7 septembre de 10h à 11h. Découvrez le littoral audois depuis la préhistoire jusqu'à ses évolutions récentes. C'est une exposition pour interroger notre relation à la Méditerranée entre mémoire, transformation et devenir. L'exposition ici présentée vous propose de comprendre l'histoire de ces rivages au travers de son peuplement, de ses activités et de son aménagement. Les 12 et 13 septembre, le Festival du jeu Carcassonne revient pour sa 5e édition. Plongé dans l'univers du célèbre jeu de société Carcassonne, au cœur même de la cité médiévale, classé au patrimoine mondial de l'UNESCO. De nombreux visiteurs sont attendus pour cet événement unique, devenu incontournable pour les passionnés de jeux de société et de patrimoine vivant. Pendant 2 jours, la cité se transforme en un terrain de jeux géant où visiteurs et passionnés peuvent découvrir, jouer et célébrer l'univers de Carcassonne. Que vous soyez novice ou expert, ce festival est l'occasion idéale pour plonger dans l'ambiance ludique et conviviale qui fait la renommée de la ville. Musée de l'imprimerie, c'est à Limoux le 19 septembre de 14h à 18h. Dans le cadre des Journées européennes du patrimoine, visite sur le thème de la typographie de Gutenberg à nos jours, démonstration d'impression, explication d'autres styles d'impression comme la lithographie et la gravure taille douce. Festival de bande dessinée, c'est la 6e édition et c'est à Salles-sur-l'Hers. L'association La Bande à BD est heureuse de vous donner rendez-vous pour la 6e édition de son festival qui se tiendra les samedis 19 et dimanche 20 septembre de 10h à 12h30, de 14h30 à 18h à l'espace Angosy. Fidèle à sa volonté de faire vivre la culture de la bande dessinée sur l'ensemble du territoire, le festival change de commune d'accueil chaque année et c'est au tour de Salles-sur-l'Hers d'accueillir cette nouvelle édition. Merci de votre attention, c'était votre agenda sur Contact FM Occitanie.
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Votre flash info avec à la une la rentrée du gouvernement sous très haute tension budgétaire. Les ministres se sont d'abord retrouvés ce matin à l'Élysée pour un conseil des ministres consacré à la rentrée scolaire. Seul point à l'ordre du jour. Et en fin de matinée, l'équipe gouvernementale s'est déplacée à l'hôtel des Invalides pour un séminaire à huis clos qui doit durer jusqu'à fin d'après-midi avec l'objectif de Sébastien Lecornu pour préparer le budget 2027 présenté fin septembre. L'équation est redoutable. Croissance à tonnes au premier semestre, prévention annuelle de 0,7% hors de portée, taux d'intérêt au-delà des 4% qui alourdit la charge de la dette et un objectif de déficit de 5% du produit intérieur brut menacé de dérapage. À cela s'ajoutent 10 milliards d'euros de rallonge déjà promises à 6 ministères. Le Premier ministre veut freiner les dépenses sociales avec une réforme des arrêts maladie et une désindexation des retraites en dessous de l'inflation. Or, petite pension, ses opposants ont déjà sorti les armes. Jean-Luc Mélenchon promet la censure, Jordan Bardella n'exclut rien. Et puis, autre temps fort du séminaire, la cybersécurité, après une série d'attaques qui ont marqué l'été, le fisc a reconnu le vol de données de près de 678 000 particuliers professionnels après des intrusions commises en juin et juillet. L'éducation nationale a été aussi visée. Et puis, du côté des écoles, plus de 850 000 enseignants ont repris ce matin le chemin des classes avant l'arrivée des élèves demain matin. Une pré-rentrée perturbée par la suite de cette cyberattaque. Le ministère annonce un retour à la normale dans 28 des 30 académies, mais deux restent très affectées, Nantes et Toulouse. Sur le plan du pouvoir d'achat, plusieurs changements entrent en vigueur. Demain 1er septembre, le premier repère du gaz augmente de 5,6% en moyenne à 172,05 euros le mégawattheure. La facture annuelle du foyer chauffé au gaz pourrait grimper d'environ 103 euros. La durée maximale d'indemnisation du chômage après une rupture conventionnelle passe de 18 à 15 mois pour les moins de 55 ans. Les arrêts de travail, eux, sont plafonnés à 31 jours pour une première prescription, 62 jours en cas de prolongation. Et on apprend également que la primaire de la gauche se précise à 8 mois de la présidentielle. À Olivier Faure est désormais candidat. Le premier secrétaire du PS affrontera notamment l'eurodéputé Raphaël Glucksmann, donné favori. Et enfin, côté culture, la rentrée littéraire est lancée. 461 romans et récits attendus en librairie, dont 117 traduits et 68 premiers romans. C'était votre Flash Info. Passez une belle fin de journée.

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1: Bonjour à tous et à toutes, voici les idées sorties dans le département de l'Aude. La ville de Carcassonne vous invite au village des associations qui aura lieu cette année sur le square André Chénier le samedi 5 septembre de 9h à 17h. C'est l'occasion pour les associations ayant répondu à l'invitation de la ville de faire découvrir leur activité au plus grand nombre dans une ambiance festive et conviviale. Pour cette édition 2026, de nombreuses animations et démonstrations gratuites auront lieu toute la journée sur le square André Chénier. À noter également que la Cité des Sports sera présente à cette occasion sur le square Chénier pour vous renseigner sur ses activités et vous proposer différentes formules d'abonnement. Les concerts Piano du Lac sont des concerts solidaires sur le canal du Midi organisés au bénéfice de la replantation du canal du Midi. Cette année, sur le premier week-end de septembre, vendredi 4 et samedi 5 septembre, Mousse et Hakim du groupe Zebda proposent un concert flottant, festif et unique à Ventenac, à Minervois, puis à Castelnaudary. Toute la billetterie est reversée pour la replantation des arbres du canal du Midi. Les Journées forestières 2026, 25e édition, c'est à Axat du 5 au 6 septembre. Cette manifestation a pour vocation de valoriser la filière bois, de favoriser la rencontre entre les professionnels du bois et de présenter les multiples facettes du milieu forestier pyrénéen. Toute la journée au col du Camperrier, marchés gourmands et artisanales, démonstrations de débardage, élagage et bûcheronnage, bois à énergie, scierie mobile, sculpteur sur bois avec Nicolas Dorange, champion de France 2021, animation pour enfants, mini-ferme, manège à vélo, jeu en bois, buvette et restauration sur place. La mer pour horizon, c'est aux archives départementales de l'Aude le 7 septembre de 10h à 11h. Découvrez le littoral audois depuis la préhistoire jusqu'à ses évolutions récentes. C'est une exposition pour interroger notre relation à la Méditerranée entre mémoire, transformation et devenir. L'exposition ici présentée vous propose de comprendre l'histoire de ses rivages au travers de son peuplement, de ses activités et de son aménagement. Les 12 et 13 septembre, le Festival du jeu Carcassonne revient pour sa 5e édition. Plongé dans l'univers du célèbre jeu de société Carcassonne, au cœur même de la cité médiévale, classé au patrimoine mondial de l'UNESCO. De nombreux visiteurs sont attendus pour cet événement unique, devenu incontournable pour les passionnés de jeux de société et de patrimoine vivant. Pendant 2 jours, la cité se transforme en un terrain de jeu géant où visiteurs et passionnés peuvent découvrir, jouer et célébrer l'univers de Carcassonne. Que vous soyez novice ou expert, ce festival est l'occasion idéale pour plonger dans l'ambiance ludique et conviviale qui fait la renommée de la ville. Musée de l'imprimerie, c'est à Limoux le 19 septembre de 14h à 18h. Dans le cadre des Journées européennes du patrimoine, visite sur le thème de la typographie de Gutenberg à nos jours, démonstration d'impression, explication d'autres styles d'impression comme la lithographie et la gravure taille douce. Festival de bande dessinée, c'est la 6e édition et c'est à Salles-sur-l'Hers. L'association La Bande à BD est heureuse de vous donner rendez-vous pour la 6e édition de son festival qui se tiendra les samedis 19 et dimanche 20 septembre de 10h à 12h30, de 14h30 à 18h à l'espace Angosy. Fidèle à sa volonté de faire vivre la culture de la bande dessinée sur l'ensemble du territoire, le festival change de commune d'accueil chaque année et c'est au tour de Salles-sur-l'Hers d'accueillir cette nouvelle édition. Merci de votre attention. Retour en musique sur Contact FM Occitanie.
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1: Bonjour à tous et à toutes, voici les idées sorties dans le département de l'Aude. La ville de Carcassonne vous invite au village des associations qui aura lieu cette année sur le square André Chénier le samedi 5 septembre de 9h à 17h. C'est l'occasion pour les associations ayant répondu à l'invitation de la ville de faire découvrir leur activité au plus grand nombre dans une ambiance festive et conviviale. Pour cette édition 2026, de nombreuses animations et démonstrations gratuites auront lieu toute la journée sur le square André Chénier. À noter également que la Cité des Sports sera présente à cette occasion sur le square Chénier pour vous renseigner sur ses activités et vous proposer différentes formules d'abonnement. Les concerts Piano du Lac sont des concerts solidaires sur le canal du Midi organisés au bénéfice de la replantation du canal du Midi. Cette année, sur le premier week-end de septembre, vendredi 4 et samedi 5 septembre, Mousse et Hakim du groupe Zebda proposent un concert flottant, festif et unique à Ventenac, à Minervois, puis à Castelnaudary. Toute la billetterie est reversée pour la replantation des arbres du canal du Midi. Les Journées forestières 2026, 25e édition, c'est à Axat du 5 au 6 septembre. Cette manifestation a pour vocation de valoriser la filière bois, de favoriser la rencontre entre les professionnels du bois et de présenter les multiples facettes du milieu forestier pyrénéen. Toute la journée au col du Camperrier, marchés gourmands et artisanales, démonstrations de débardage, élagage et bûcheronnage, bois à énergie, scierie mobile, sculpteur sur bois avec Nicolas Dorange, champion de France 2021, animation pour enfants, mini-ferme, manège à vélo, jeu en bois, buvette et restauration sur place. La mer pour horizon, c'est aux archives départementales de l'Aude le 7 septembre de 10h à 11h. Découvrez le littoral audois depuis la préhistoire jusqu'à ses évolutions récentes. C'est une exposition pour interroger notre relation à la Méditerranée entre mémoire, transformation et devenir. L'exposition ici présentée vous propose de comprendre l'histoire de ses rivages au travers de son peuplement, de ses activités et de son aménagement. Les 12 et 13 septembre, le Festival du jeu Carcassonne revient pour sa 5e édition. Plongé dans l'univers du célèbre jeu de société Carcassonne, au cœur même de la cité médiévale, classé au patrimoine mondial de l'UNESCO. De nombreux visiteurs sont attendus pour cet événement unique, devenu incontournable pour les passionnés de jeux de société et de patrimoine vivant. Pendant 2 jours, la cité se transforme en un terrain de jeu géant où visiteurs et passionnés peuvent découvrir, jouer et célébrer l'univers de Carcassonne. Que vous soyez novice ou expert, ce festival est l'occasion idéale pour plonger dans l'ambiance ludique et conviviale qui fait la renommée de la ville. Musée de l'imprimerie, c'est à Limoux le 19 septembre de 14h à 18h. Dans le cadre des Journées européennes du patrimoine, visite sur le thème de la typographie de Gutenberg à nos jours, démonstration d'impression, explication d'autres styles d'impression comme la lithographie et la gravure taille douce. Festival de bande dessinée, c'est la 6e édition et c'est à Salles-sur-Lers. L'association La Bande à BD est heureuse de vous donner rendez-vous pour la 6e édition de son festival qui se tiendra les samedis 19 et dimanche 20 septembre de 10h à 12h30, de 14h30 à 18h à l'espace Angosy. Fidèle à sa volonté de faire vivre la culture de la bande dessinée sur l'ensemble du territoire, le festival change de commune d'accueil chaque année et c'est au tour de Salles-sur-Lers d'accueillir cette nouvelle édition. Merci de votre attention. Retour en musique sur Contact FM Occitanie.
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Bonsoir, bonsoir à tous. Dès demain matin, c'est 11,6 millions d'élèves et 850 professeurs qui reprennent le chemin des classes. Une rentrée marquée par la cyberattaque qui a visé l'éducation nationale le 25 juillet dernier. Le retour à la normale est acquis dans la quasi-totalité des académies, mais deux d'entre elles, Nantes et Toulouse, fonctionneront en mode dégradé. Messagerie professionnelle et espace numérique de travail restent partiellement inaccessibles aux familles et aux enseignants. Un retour au papier est même envisagé dans certains établissements. Les pirates affirment avoir récupéré environ 346 millions de lignes d'information. Un audit et une mission flash sur la sécurité des systèmes d'information ont été lancés. Et puis, autre nouveauté de cette rentrée, le téléphone portable est désormais interdit au lycée, comme il était déjà à l'école et au collège. S'y ajoutent des cours d'éducation financière dès la quatrième. Il y a eu un questionnaire sur les violences sexuelles. Le ministre de l'Éducation nationale assure de son côté que l'absence de professeurs seront marginales. Sur le plan social, plusieurs changements entrent en vigueur dès demain, 1er septembre. Le prix repère du gaz augmente de 5,6% et passe de 162,89 à 172,05 le mégawattheure. Pour un foyer chauffé au gaz consommant 11 200 kWh par an, cela représente environ 103 € supplémentaires sur l'année. Et de nouvelles règles encadrent également la durée des arrêts maladie. Une partie de la réforme des retraites de 2023 est suspendue. Du côté du gouvernement, Sébastien Lecornu confirme la piste de la désindexation des pensions. Le Premier ministre envisage une désindexation progressive au-delà d'un certain seuil. Les petites retraites et les minimums vieillesse étant épargnés, l'économie attendue avoisine les 6 milliards d'euros. Les orientations du budget 2027 seront présentées le 30 septembre prochain. Puis, une enquête est ouverte à Paris après l'agression d'un policier, président de l'association FLAG, qui lutte contre les discriminations LGBT dans la police et la justice. Roué de coups à la sortie d'un bar du Marais, il souffre de multiples fractures au visage et au crâne. Le parquet de Paris poursuit pour violence aggravée en raison de l'orientation sexuelle. Un suspect a été interpellé. Et enfin, côté culture, le photojournalisme est en deuil. Jean-François Leroy, fondateur et directeur historique du festival Visa pour l'image, est mort ce lundi à Paris à l'âge de 69 ans, le jour même de l'ouverture de la 38e édition du festival à Perpignan. C'est la fin de votre flash. Passez une belle fin de journée.

Salut à tous, bienvenue sur Contact FM, Oscar de La Habana. Allez, c'est parti, d'autres émissions aujourd'hui avec Léonie Torres. C'est un titre très très très significatif dans la carrière de ces grands artistes cubains, Idilio.

Sí, señor Carcassonne, bienvenidos todos a Fiesta Latina. Yo espero que vous allez bien. Yo espero que ce week-end se bien passé y que vous avez bien recharché les batteries pour la rentrée scolaire. Et ce week-end a été bien, bien chargé en émotion. Carcassonne a vu la fin de la feria et notamment avec la participation de Yuri Buenaventura. On reviendra sur ce sujet. Pour l'instant, je vous laisse avec El Niño y La Verdad. Vuelve à La Habana.

Emilio Frías, aquí en la Fiesta Latina, señores. Emilio Frías, el niño y la verdad. Y la pasé dans le sud de la France il y a un bon moment déjà, avec un concert près de Béziers, me semble que c'était à la salle Singa Singa. Et ça a été un gran succès. Vámonos con Divan aquí en la Fiesta Latina, señores. Divan.

C'était Diva aquí en la fiesta latina, señores. On parle de la feria de Carcassonne, un grand succès. Le square de Chénier a été bien, bien rempli. Tous les concerts se sont très, très bien passés. Les bodegas ont travaillé à fond, à fond, à fond. Et vous avez été nombreux à participer lors de ces bons événements à Carcassonne. Et donc, voilà, félicitations. Et en attendant, un petit peu de musique. Vamos. Estilo español.

Évidemment, le moment le plus important de cette feria de Carcassonne a été ce méga concert de Yuri Buenaventura. Le square André Rossini était plein, rempli, abarrotado, si, no cabía un alma en más. Yuri Buenaventura nous a régalé avec ses chansons, sa voix, son énergie. Yuri Buenaventura, bienvenido a Carcassonne.

Merci, merci Julie Buenaventura pour l'énergie que nous a donné pour voilà, se repartir avec une nouvelle période là, c'est la rentrée. Merci beaucoup.

Est-ce que vous connaissez beaucoup d'orchestres qui sont encore adaptifs après plus d'un demi-siècle d'existence? Ben, c'est le cas de Los Van Van de Cuba, si seigneur. Los Van Van de Cuba. Plus de déjà, pour vous dire, 70 ans déjà d'existence, oui. Et toujours actifs, toujours dans la préférence des danseurs, non seulement de Cuba, sinon du monde entier, danseurs de salsa, tous ceux qui sont fans, qui ont attrapé les virus de la musique cubaine, ont comme référence, ont comme groupe qui préfère, évidemment, parmi d'autres, mais certainement que Los Van Van sont dans les top 10 des meilleurs groupes de musique cubaine avec qui ont dansé.

Difficile, mais très très très difficile de ne pas danser au son de vent vent. Tant le rythme respire la joie de vivre à la cubaine. Le tempo nettement marqué est plus long que dans la timba actuelle et favorable à ceux qui débutent dans la salsa. Mission impossible pour Juan Formel, un musicien hors pair qui enchaîne. De vueltas, les images de concerts sont là pour l'en tester. Si vous allez avoir Los Van, vous n'allez pas arrêter de danser et faire danser votre sandunguera.

La recette de cette longévité de l'orchestre, c'est être toujours à l'actualité, à l'affût des derniers mots de la rue, à l'affût des derniers mots de la Picardie, voilà, de la rue cubaine. Et c'est ça qui a fait valoir la popularité de cet orchestre pendant 70 ans déjà, et qui se renouvelle et qui se met à la page toujours des actualités musicales. Et la Picardie, l'humour plein de malice, un humour typiquement cubain, ce qui caractérise cet orchestre. Et Los Bambam restent numéro un, et le groupe a déjà remporté les Latin Grammy des meilleurs albums salsa avec Diego Bambam. Los Bambam, señores, la imagen de Cuba.

0: rey del reggaetón. Vamos a la acción.
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presto aquí en la fiesta latina, señores. Presto. Qui será un concert le 20 novembre prochain à la salle, je vous le dis tout de suite, Espace Art et Rencontre de Alerac. Eh oui, Presto, un chanteur sonero cubain, et qui fait sa première tournée européenne. Ambiente latino y sabroso, con Presto.

El sonero, le sonero de l'amour, Fresto débarque en Europe. Oui, il sera pour la première fois en France, ce moment-là. Et ça sera à Carcassonne, imaginez-vous. Ouais, à Carcassonne. Bon, on fait un premier concert à Bordeaux. Et puis, vient à Carcassonne le 20 novembre prochain. Après avoir conquis le public avec son énergie, son charisme et ses chansons pleines d'émotions, Fresto prépare sa grande tournée européenne. Donc, ça se passe le 20 novembre prochain. Ça, c'est l'espace art et rencontre, avenue des stades à Alérac. La billetterie est déjà disponible. Donc, le concert ouvre, début de la soirée à 20h, puis le concert à partir de 21h. Tout ça, c'est en collaboration avec l'association Printemps des Notes. Et donc, soyez attentifs. On va poster sur notre page Facebook et aussi sur la page de Contact FM tous les renseignements pour pouvoir assister à ce concert pour la billetterie du concert de Fresto le 20 novembre prochain à Alérac, ici près de Carcassonne. Ambiente latino y sabroso.

Salut à tous, bienvenue sur Contact FM, Oscar de La Habana. Allez, c'est parti, notre émission aujourd'hui avec Léonie Torres. C'est un titre très très très significatif dans la carrière de ces grands artistes cubains, Idilio.

tous, bienvenue sur Contact FM, Oscar de la Vanne. Bienvenue sur Contact FM, Oscar de la Vanne vous présente Fiesta Latina.

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